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11: Salut et bon réveil tout le monde, merci d'avoir choisi Active, il est 7h, vous écouterez Shakira, BLE avec Al Gotou dans un instant. 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Et avant de regarder ce qui se passe côté à météo pour notre jeudi, voici les infos de 7h avec Anthony Perel. Salut Anthony.
12: Salut Jérôme, salut à tous. À la une, le préfet de la Loire prend des mesures pour lutter contre les feux de forêt. Un arrêté entrera en vigueur d'ici 2 heures maintenant. Les feux de camp et les barbecues seront interdits, tout comme les feux d'artifice non déclarés en mairie ou en préfecture. Seuls les spectacles pyrotechniques réalisés par des professionnels restent autorisés. Le bivouac et le camping sauvage ne sont plus possibles dans les espaces sensibles du département. Des restrictions concernent également les activités agricoles. On vous a mis le détail sur activeradio.com. Dans l'actu, cette sombre affaire à Saint-Étienne, les faits sont rapportés par l'AFP. Avant-hier, dans la soirée, le corps sans vie d'un nourrisson a été retrouvé dans un sac poubelle chez une mère de famille. Celle-ci a été placée en garde à vue. Mère de 4 enfants, elle aurait fait un déni de grossesse. Elle s'était rendue peu de temps avant la macabre découverte au CHU de Saint-Étienne pour une consultation. Une enquête est en cours pour tenter de faire toute la lumière sur cette affaire. Il va y avoir du changement à partir de ce week-end. On bascule en août et qui dit nouveau mois dit son lot de nouveautés. Certains vous impactent directement. Les précisions concernant ces nouvelles mesures avec vous, Juliette Bouillol.
13: Accepter l'augmentation de 2,5% des tarifs réglementés de l'électricité, ce qui représente une augmentation d'environ 26€ par an. Il existait le service Bloctel, mais à partir du 11 août, le démarchage téléphonique sera interdit par principe. Cette mesure concerne tous les domaines commerciaux, sauf la prospection de ventes de journaux et de magazines. On poursuit avec cette bonne nouvelle pour les épargnants, le taux du livret A repart à la hausse. Le placement préféré des Français a été fixé à 1,5% depuis le début de l'année, mais inflation oblige, il va remonter à 1,7% à compter de samedi. Et puis l'allocation rentrée scolaire, qui concerne plus de 3 millions de familles pour faire face aux dépenses liées à la rentrée, sera versée cette année le 18 août.
12: Et merci Juliette, des changements qui entreront en vigueur donc à partir de ce samedi 1er août. Les juilletistes en ont terminé, les haussiens prennent le relais. Si vous partez ou revenez de vacances ces prochains jours, attendez-vous à bouchonner. Bison futé hisse le drapeau noir pour la première fois de l'été avec une circulation qualifiée de très soutenue pour les jours à venir. La galère va débuter dès demain. Sans grande surprise, c'est la 7 de Lyon en direction du sud qui va concentrer les ralentissements. On vous a mis le détail sur notre site et notre appli. Les Verts tiennent leur première victoire de l'été face à Lausanne Sport. La SS s'est imposée à 4-0 hier soir en amical. C'était le 4e test estival alors que le championnat reprend la semaine prochaine. Jakob Breum, Adam Bala, Tierno Ballo et Swib Nahir sont les buteurs stéphanois. Et puis le SCAB va rester le Saint-Chamond, Andrézieux, Boutéon, Basket. C'était la petite polémique de la semaine. Le maire de la commune Couramiode, Axel Dugas, avait regretté que seule la mention Saint-Étienne apparaisse dans les supports officiels de la LNB. Finalement, le club sud-ligérien gardera bien le nom des deux villes, d'Ugier et du Forêt. Une décision qui respecte enfin l'histoire, les racines et l'identité du SCAB, se réjouit l'élu. Et bien côté météo, il fait déjà plus de 20 degrés actuellement sur le bassin stéphanois. Il va faire une nouvelle fois très chaud, ça va grimper jusqu'à 30 avant même la pause déj de midi, puis compter entre 37 et 40 cet après-midi avec une vigilance orange à la canicule, évidemment qui reste maintenue ce jeudi pour la Loire.
11: Merci beaucoup Anthony et rendez-vous dans moins de 30 minutes maintenant. L'actu qui revient à 7h30. Les hits aussi sont de retour avec Shakira et BLE pour votre réveil. Voici Al.

histoire d'être bien en forme pour débuter ce jeudi matin. Ava Max, ça fait plaisir ça. Kings and Queens sur Active. Salut tout le monde, je m'appelle Jérôme, je vous accompagne pour les prochaines heures. J'espère que vous êtes en pleine forme, que vous soyez déjà au travail. Bon courage, vous êtes peut-être en train juste de vous réveiller, de petit déjeuner. Et puis pour toutes celles et ceux qui sont en voiture, on reste ensemble. Plein de belles choses à faire, notamment dans une dizaine de minutes, on parlera de vos idées sorties. Une petite date à caler est dans votre agenda. Nous partirons du côté de Charlieu. D'ici là, on va avoir le smile et on va surtout retrouver tous les hits de la Loire. Je vous prépare une sélection Gold Active. Ah, on va faire la trompette avec la bouche avec Cyan Supacru et Angela. Et puis Alexandra Stan maintenant. Voici We Are Free sur Active. Bon réveil tout le monde et merci d'avoir choisi Active dès votre réveil.

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0: hit de l'été de l'année 2000, le Saiyan Supacru dans notre sélection Gold Active avec Angela. On profite de cette matinée pour noter des dates pour sortir ce week-end, notamment samedi. Un concert vous attend à Charlieu dans le cadre du Festival des Monts de la Madeleine. Samedi, 19h30, soirée musique classique au domaine de la paroisse. Si vous avez envie de découvrir des grands classiques, mais aussi des jeunes talents, ça ne coûte pas trop cher, c'est 10 euros l'entrée. Et pour y aller en famille, ça c'est plutôt cool. C'est gratuit pour les moins de 16 ans. 7h30, les infos seront là avec Anthony Perel. Et avant 7h30, Tovlo, Stromae pour Des Fleurs sur Active. Bon réveil.
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0: Où que vous soyez, quoi que vous fassiez, je vous souhaite de bonnes vacances et un bon courage si vous êtes au travail avec tous les hits de la Loire, DJ Snake, Justin Bieber et Let Me Love You avant James Blunt, You're Beautiful. Les infos de 7h30, c'est avec Anthony Perel. Bonjour Anthony.
1: Bonjour Jérôme, bonjour à tous. À la une, la Loire reste en vigilance orange canicule avec un niveau d'alerte modéré concernant les feux de forêt. La préfecture a précisé que 9 incendies sur 10 étaient d'origine humaine. Elle rappelle qu'un feu, même involontaire, est passible de 2 à 10 ans d'emprisonnement et 30 à 150 000 euros d'amende. Les services de l'État qui ont pris des mesures. Un arrêté entre en vigueur ce matin. Il concerne les particuliers mais également les professionnels puisque des restrictions impactent les activités agricoles. Les travaux de broyage, moisson, fenaison sont interdits de midi à 20h. Les travaux de fauchage, débroussaillage et les activités forestières ne sont plus autorisés à moins de 200 mètres des espaces sensibles sur cette même plage horaire. Le détail de tous les changements est à retrouver sur notre site et notre appli. L'actu, c'est aussi cette macabre découverte à Saint-Étienne. Une mère de famille a été placée en garde à vue avant-hier soir. Peu de temps avant, le corps sans vie d'un nouveau-né avait été retrouvé à son domicile. Le nourrisson était dans un sac poubelle, précise l'AFP. Mardi, cette mère de famille s'était rendue au service gynécologique de l'hôpital Nord pour une consultation. C'est à ce moment que les médecins avaient découvert qu'elle venait d'accoucher. Elle aurait fait un déni de grossesse. Le président de la région aura en visite dans la Loire ce matin. Fabrice Pannekoek est attendu au lycée Juan Chervet de Perreux à 9h15, puis à Étienne Gauthier à Ressin. Ces établissements agricoles sont les seuls en Auvergne-Rhône-Alpes à disposer d'exploitations porcines intégrant à la fois le naissage et l'engraissement, ce qui joue un rôle stratégique pour la formation des futurs professionnels de la filière. Le président de région devrait annoncer un projet commun aux deux établissements d'ici midi. C'est l'un des pires week-ends de l'année. Ces prochains jours, place aux chassés croisés entre juilletistes et haussiens sur la route des vacances. Bison Futé annonce la couleur avec le drapeau noir de sortie. Il s'agit de l'alerte la plus forte. On fait le point sur ce qui vous attend avec Juliette Bouyol.
2: Et oui, circulation extrêmement difficile à compter de demain jusqu'à lundi inclus. Il faudra éviter absolument l'A7. De Lyon à Marseille, c'est 4 jours avec le pic samedi, drapeau noir à partir de 5h du matin. Même situation du côté de l'A75. Si vous comptiez descendre dans le sud par Clermont-Ferrand, drapeau orange jusqu'à lundi inclus. Samedi, si vous partez en direction des Alpes, il faudra éviter l'A43 de 13h à 18h et l'A48 en direction de Grenoble de 9h à midi. Le retour dimanche s'annonce chargé pour le sud seulement, trafic dense de l'Espagne à Orange sur l'A9, également de Marseille à Orange, mais a priori pas de difficultés majeures pour l'A7 de Orange à Lyon.
1: Et merci Juliette, les précisions sont sur notre site et notre appli. Et puis Jacob Brehm, Adam Bala, Tierno Balot et Swib Nahir sont les buteurs. Après un mois de préparation, Saint-Té a enfin obtenu sa première victoire de l'été. C'était face à une équipe de Lausanne remaniée puisque le championnat suisse a lui déjà repris. Victoire 4-0 de l'ASS qui rejoue dès samedi, ce sera face à Venise. Côté météo, il fait déjà chaud, très chaud ce matin sur le bassin stéphanois. Une vingtaine de degrés déjà, si vous vous réveillez, ça va grimper jusqu'à 30 dans la matinée. Et puis entre 37 et 40 attendu cet après-midi selon Météo France avec une vigilance orange à la canicule qui est évidemment maintenue pour la Loire.
0: Merci Anthony et on te retrouve tout à l'heure pour les infos à 8h. Le taroscope de Stéline en approche, Camaro, Femme la queue en sélection Gold Active et puis James Blunt maintenant, c'est You're Beautiful sur Active. Bon jeudi matin.

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1: Et nous poursuivons notre matinée avec le taroscope de ce jeudi 30 juillet que nous débutons avec les béliers. Votre solitude affective vous angoisse, imposez-vous une prise de conscience et changez de comportement. Les taureaux, des contraintes de toutes sortes vous incitent à réagir violemment pour aboutir rapidement. Attention à la conséquence de vos actes. Les gémeaux maintenant, trouvez des solutions réalistes, déployez vos efforts pour débloquer votre situation. Vous progressez lentement mais sûrement. Les cancers, un départ précipité ou un changement quelconque au sein de votre famille provoquera des remises en question. On passe au lion, un événement heureux se matérialise, vous apportant des avantages certains et une maîtrise totale de la situation. Vierge, contrôlez tous les éléments en cause avant de crier victoire. Il peut y avoir une erreur à la base de votre projet. Les balances, les accords qui seront réalisés le seront dans le but de renouveler votre situation. Restez ouvert aux propositions. On passe au scorpion maintenant. Le changement qui se produit aura sur vous l'effet d'un détachement radical qui se traduira dans les faits par un départ. Les Sagittaires,

0: Le soutien d'une personne influente vous donne la possibilité de réaliser l'expansion sur laquelle vous comptiez. Les Capricornes, un bouleversement affectif vous fait découvrir des sentiments nouveaux, perturbants et à la fois excitants. Profitez, les Verseaux, les arrangements qui seront trouvés vous permettront de réaliser un accord opportun et ainsi de satisfaire vos ambitions. On termine avec les Poissons. Vous pouvez résoudre des difficultés en faisant preuve de rigueur, d'équité et d'intuition. Courage. On termine ce taroscope avec notre phrase du jour signée Henri Janson. En France, le ridicule ne tue pas. On en vit. Belle journée avec Active.
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de Rouen à Saint-Étienne. On se réveille ensemble en ce jeudi matin avec Dua Lipa et Levitating. Bon jeudi tout le monde, nous sommes le 30 juillet aujourd'hui et c'est la Sainte Juliette. Il doit y en avoir un petit paquet, on vous fait des gros bisous, on vous embrasse aussi si c'est votre anniversaire. Et sachez que vous êtes né le même jour que Arnold Schwarzenegger, 79 ans, 78 ans, un an plus jeune pour Jean Reno. L'anniversaire aussi de Kate Bush, 68 ans, Lisa Kudrow, l'héroïne de Friends, tu pues le chat, tout ça, 63 ans, 55 ans pour Calogero. Et 35 ans pour l'ex-Miss France Laurie Tillman. On revient en arrière, ça s'est passé chez nous, 30 juillet 1946. La réunion syndicale historique de la CGT à la Bourse du Travail, événement qui a marqué l'histoire sociale de chez nous, les Stéphanois, en posant les bases des revendications sur les statuts des mineurs et la nationalisation des grands outils industriels du bassin. Belle matinée.

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0: Notre jeudi matin qui démarre maintenant, 8h, et nous chanterons avec Auria et Soirée Mondaine. Le point complet sur la météo, la tendance de ce jeudi, arrive juste après le retour des infos chez nous et partout ailleurs avec Anthony Perel. Salut Anthony.
1: Salut Jérôme, salut à tous. À la une, le préfet de la Loire prend des mesures pour lutter contre les feux de forêt. Un arrêté entrera en vigueur dans une heure maintenant. Les feux de camp et les barbecues seront interdits, tout comme les feux d'artifice non déclarés en mairie ou en préfecture. Seuls les spectacles pyrotechniques réalisés par des professionnels restent autorisés. Le bivouac et le camping sauvage, c'est fini dans les espaces sensibles du département. Des restrictions concernent également les activités agricoles. On vous a mis le détail sur activeradio.com. Dans l'actu également, cette sombre affaire à Saint-Étienne. Les faits sont rapportés par l'AFP. Avant-hier dans la soirée, le corps sans vie d'un nourrisson a été retrouvé dans un sac poubelle chez une mère de famille. Celle-ci a été placée en garde à vue. Maman de 4 enfants, elle aurait fait un déni de grossesse. Elle s'est rendue peu de temps avant la macabre découverte au CHU de Saint-Étienne pour une consultation. Une enquête est en cours pour faire toute la lumière sur cette affaire. Il va y avoir du changement à partir de ce week-end. On bascule en août et qui dit nouveau mois dit son lot de nouveautés. Certains vous impactent directement. Les précisions concernant les mesures à venir avec vous, Juliette Bouillol.
2: Et oui, le gouvernement a accepté l'augmentation de 2,5% des tarifs réglementés de l'électricité, ce qui représente une augmentation d'environ 26 euros par an. Il existait le service Bloctel, mais à partir du 11 août, le démarchage téléphonique sera interdit par principe. Cette mesure concerne tous les domaines commerciaux, sauf la prospection de ventes de journaux et de magazines. On poursuit avec cette bonne nouvelle pour les épargnants, le taux du livret A repart à la hausse. Le placement préféré des Français a été fixé à 1,5% depuis le début de l'année, mais inflation oblige, il va remonter à 1,7% à compter de samedi. Et puis l'allocation rentrée scolaire, qui concerne plus de 3 millions de familles pour faire face aux dépenses liées à la rentrée, sera versée cette année le 18 août.
1: Merci Juliette, des changements qui entreront donc en vigueur progressivement à partir de ce samedi. Les juilletistes ont terminé, les Aoussiens prennent le relais. Si vous partez ou revenez de vacances ces prochains jours, attendez-vous à bouchonner. Bison futé hisse le drapeau noir pour la première fois de l'été, c'est le pire, avec une circulation qualifiée de très soutenue tout au long du week-end. La galère va débuter dès demain, sans grande surprise. C'est la 7 de Lyon direction le sud de la France qui va concentrer les ralentissements. On vous a mis le détail sur notre site et notre appli. Les Verts tiennent enfin leur première victoire de l'été face à une équipe B de Lausanne Sport. La SS s'est imposée 4-0 hier soir en amical. C'était le quatrième test estival alors que le championnat reprend dans une grosse semaine. Jacob Breum, Adam Bala, Tierno Balo et Swib Nahir sont les buteurs des Verts. Et puis le SCAB va rester le Saint-Chamond-Andrézieux-Boutéon basket. C'était la petite polémique de la semaine. Le maire de la commune Couramiode, Axel Dugas, avait regretté que seule la mention Saint-Étienne apparaisse dans les supports officiels de la LNB, c'est la Ligue de basket. Finalement, le club sud-ligérien gardera bien le nom des deux villes, du Gier et du Forêt. Une décision qui respecte enfin l'histoire, les racines et l'identité du SCAB, se réjouit, l'élu. Côté météo, il fait déjà plus de 20 degrés actuellement si vous vous réveillez dans la Loire et ça va grimper jusqu'à 30 au cours de la matinée, entre 37 et 40 attendus cet après-midi avec, vous en doutez, une vigilance orange à la canicule qui est maintenue pour notre département.
0: Merci Anthony. Et si vous avez raté les infos, la météo, tout ça sera de retour d'ici une petite demi-heure sur Active. De notre côté, retour de tous les hits de la Loire. Je vous prépare notamment Pitbull, I Know You Want Me et Auria. Maintenant, c'est Soirée Mondaine sur Active.
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I know you want me sur Active. Bonjour la Loire, bonjour la Haute-Loire. Je vous accompagne pour cette matinée. On la passe tranquillement, on en profite. Pour certains, ça commence à sentir bon les vacances. Tout de même, pour les autres, juste le week-end. Et on en profite aussi pour jeter un petit coup d'œil à vos idées sorties avec une petite soirée ciné en plein air avec un immense classique qui vous attend ce samedi après-demain. Voyager dans le temps au parc Courriot, c'est possible à Saint-Étienne grâce à la projection du film Retour vers le futur 3, direction le Far West pour Marty McFly. C'est le dernier volet de la trilogie. C'est évidemment tout public et c'est totalement gratuit. J'espère que votre jeudi se passe bien. Dans quelques instants, sélection Gold Active d'Oasis avec Wonderwall, histoire de nous rappeler notre adolescence. Et Camila Cabello, maintenant, c'est Don't Go Yet sur Active.

0: Sélection Gold Active qui nous a ramené en 1995 Oasis avec Wonderwall, morceau qui ne devait pas s'appeler comme ça à l'origine. Le titre de base c'était Wishing Stone et comme tous les gros hits qui ont marqué les gens, Liam Gallagher, l'un des membres du groupe Oasis, a avoué qu'à une époque il détestait chanter ce morceau sur scène. Mais quand on dépasse les 15 millions de ventes de singles dans le monde, on est un petit peu obligé. Très bon réveil dans la Loire et la Haute-Loire, direction 8h30 et le retour d'Anthony Perel pour les infos. Avant cela, vos hits. Qui au cœur de Pirates et Moziman Skip the Use seront là avec Ghost sur Active.
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0: La collab qui au cœur de Pirates et Dernière Danse sur Active. Dans un instant, autre collaboration, celle de Shakira Burna Boy sur Die Die. Et avant de retrouver la météo, ce sont les infos à 8h30 avec Anthony Perel. Rebonjour Anthony.
1: Salut Jérôme, bonjour à tous. À la une, la Loire reste en vigilance orange canicule avec un niveau d'alerte modéré concernant les feux de forêt. La préfecture, elle a rappelé que 9 incendies sur 10 étaient d'origine humaine. Elle met en garde, même involontaire, un feu déclenché est passible de 2 à 10 ans d'emprisonnement et de 30 à 150 000 euros d'amende. C'est donc dans ce contexte que les services de l'État ont pris des mesures. Un arrêté va entrer en vigueur dans maintenant une demi-heure. Il concerne les particuliers mais également les professionnels avec des restrictions qui impactent les activités agricoles. Les travaux de broyage, moisson, fenaison sont interdits de midi à 20h. Les travaux de fauchage, débroussaillage et les activités forestières ne sont plus autorisés à moins de 200 mètres d'espaces sensibles sur cette même plage horaire. Le détail de tous ces changements est à retrouver sur notre site et notre appli. L'actu, c'est également cette macabre découverte à Saint-Étienne. Une femme a été placée en garde à vue avant-hier soir. Peu de temps avant, le corps sans vie d'un nouveau-né avait été retrouvé à son domicile. Le nourrisson était dans un sac poubelle, précise l'AFP. Mardi, cette mère de famille s'était d'abord rendue au service gynécologique de l'hôpital Nord pour une consultation. C'est à ce moment précis que les médecins avait découvert qu'elle venait d'accoucher. Elle aurait donc fait un déni de grossesse. Le président de la région en visite dans la Loire ce matin, Fabrice Pannecoup, est attendu au lycée Juan Chervé de Perreux à 9h15, puis à Étienne Gauthier à Ressin. Ces établissements agricoles sont les seuls en Auvergne-Rhône-Alpes à disposer d'exploitations porcines intégrant à la fois le naissage et l'engraissement, ce qui joue un rôle stratégique pour la formation des futurs professionnels de cette filière. Le président de région devrait profiter de sa virée chez nous pour annoncer un projet commun aux deux établissements. C'est l'un des pires week-ends de l'année pour bouger. Ces prochains jours, place aux chassés croisés entre Juilletistes et Aoussien sur la route des vacances. Bison Futé annonce la couleur avec le drapeau noir de sortie. Il s'agit de l'alerte la plus forte. Juliette Bouillol fait le point sur ce qui vous attend.
2: Et oui, circulation extrêmement difficile à compter de demain jusqu'à lundi inclus. Il faudra éviter absolument l'A7. De Lyon à Marseille, c'est 4 jours avec le pic samedi, drapeau noir à partir de 5h du matin. Même situation du côté de l'A75. Si vous comptiez descendre dans le sud par Clermont-Ferrand, drapeau orange jusqu'à lundi inclus. Samedi, si vous partez en direction des Alpes, il faudra éviter l'A43 de 13h à 18h et l'A48 en direction de Grenoble de 9h à midi. Le retour dimanche s'annonce chargé pour le sud seulement, trafic dense de l'Espagne à Orange sur l'A9, également de Marseille à Orange, mais a priori pas de difficultés majeures pour l'A7 de Orange à Lyon.
1: Et merci Juliette, le détail des perturbations est sur activeradio.com. Et puis on termine avec un mot de foot. Yacom Breu, Madame Bala, Tierno Balot et Swib Nahir sont les buteurs. Après un mois de préparation, Saint-Étienne a enfin obtenu sa première victoire de l'été. C'était hier soir face à une équipe B de Lausanne, puisque le championnat suisse a déjà repris. Le score donc sans appel, 4-0 pour Nevers. Côté météo, il fait déjà plus de 20 degrés dans la Loire. Si vous vous réveillez, ça va grimper jusqu'à 30 dans la matinée. Entre 37 et 40 attendus cet après-midi selon Météo France. Avec, vous l'avez entendu dans les infos, une vigilance orange canicule qui est donc maintenue ce jeudi pour la Loire.
0: Merci beaucoup Anthony. Prochain point sur l'actu, ce sera à 9h. Le taroscope de Céline, c'est dans quelques instants. Et Shakira Burna Boy, c'est maintenant avec Die Die sur Active.

0: souhaite un bon jeudi matin sur Active avec Ed Sheeran. Côté hit, c'était Bad Habits. On reste ensemble avec une sélection Gold Active qui arrivera, The Buckethead et The Bomb.
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0: Et juste avant notre sélection Gold Active, il est temps de retrouver le taroscope de votre journée que nous débutons avec les béliers. Votre solitude affective vous angoisse, imposez-vous une prise de conscience et changez de comportement. Les taureaux, des contraintes de toutes sortes vous incitent à réagir.

0: maintenant. Trouvez des solutions réalistes, déployez vos efforts pour débloquer votre situation. Vous progressez lentement, mais sûrement. Les cancers, un départ précipité ou un changement quelconque au sein de votre famille provoquera des remises en question. On passe au lion, un événement heureux se matérialise, vous apportant des avantages certains et une maîtrise totale de la situation. Vierge, contrôlez tous les éléments en cause avant de crier victoire. Il peut y avoir une erreur à la base de votre projet. Les balances, les accords qui seront réalisés le seront dans le but de renouveler votre situation. Restez ouvert aux propositions. On passe au scorpion maintenant. Le changement qui se produit aura sur vous l'effet d'un détachement radical qui se traduira dans les faits par un départ. Les sagittaires, le soutien d'une personne influente vous donne la possibilité de réaliser l'expansion sur laquelle vous comptiez. Les capricornes, un bouleversement affectif vous fait découvrir des sentiments nouveaux, perturbants et à la fois excitants. Profitez. Les Verseaux, les arrangements qui seront trouvés vous permettront de réaliser un accord opportun et ainsi de satisfaire vos ambitions. On termine avec les poissons. Vous pouvez résoudre des difficultés en faisant preuve de rigueur, d'équité et d'intuition. Courage. On termine ce taroscope avec notre phrase du jour signée Henri Janson. En France, le ridicule ne tue pas. On en vit. Belle journée avec Active.
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très bon jeudi matin sur Active et Temper City pour vous hit self-aware. On continue soit d'ouvrir les yeux, soit de poursuivre notre matinée, notre journée de travail et vos vacances ensemble avec l'éphéméride du jour. Nous sommes le 30 juillet aujourd'hui et bonne fête à vous les Juliettes. Des anniversaires de personnalités, il y en a aujourd'hui. Arnold Schwarzenegger, 79 ans, 78 ans pour une autre star, Jean Reno. Nous avons aussi Lisa Kudrow qui chantait Tu pues le chat dans Friends, mythique, 63 ans aujourd'hui, 55 ans pour Calogero. Et l'ex Miss France Laurie Tillman a 35 ans. Ça s'est passé il y a quelques années avec 1898, le docteur John Harvey Kellogg qui invente les cornflakes. C'est bien ça pour le matin. Et puis ça s'est passé chez nous à Saint-Étienne le 30 juillet 1946 avec cette assemblée de la CGT à la Bourse du Travail en pleine bataille du charbon. Cette réunion a concrétisé le tout nouveau statut du mineur. Résultat pour les gueules noires, logement et chauffage gratuit, création de la société sociale minière, retraite à 50 ans pour

0: Active avant 9h, Joseph Kamel et Crash côté hit sur Active.
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2: La matinée passe vite, Active, il est déjà 9h en préparation. Karol G, Nicki Minaj avec Tusa. La tendance météo de la journée arrive juste après le retour des infos sur Active. Et à 9h, c'est de nouveau Anthony Perel. Rebonjour Anthony.
3: Salut Jérôme, bonjour à tous. À la une, le préfet de la Loire prend des mesures pour lutter contre les feux de forêt. Un arrêté vient d'entrer en vigueur. À l'instant, les feux de camp et les barbecues sont désormais interdits, tout comme les feux d'artifice non déclarés en mairie ou en préfecture. Seuls les spectacles pyrotechniques réalisés par des professionnels restent autorisés. Le bivouac et le camping sauvage, c'est fini dans les espaces sensibles du département. Des restrictions concernent également les activités agricoles. On vous a mis le détail sur activeradio.com. Dans l'actu, cette sombre affaire à Saint-Étienne, les faits sont rapportés par l'AFP. Avant-hier dans la soirée, le corps sans vie d'un nourrisson a été retrouvé dans un sac poubelle chez une mère de famille. Celle-ci a été placée en garde à vue. Mère de 4 enfants, elle aurait fait un déni de grossesse. Elle s'était rendue peu de temps avant la macabre découverte au CHU de Saint-Étienne pour une consultation. Une enquête est en cours pour tenter de faire toute la lumière sur cette affaire. Il va y avoir du changement à partir de ce week-end. On bascule en août et qui dit nouveau mois dit son lot de nouveautés. Certains vous impactent directement. Les précisions concernant les mesures à venir avec vous, Juliette Bouyol.
4: Et oui, le gouvernement a accepté l'augmentation de 2,5% des tarifs réglementés de l'électricité, ce qui représente une augmentation d'environ 26 euros par an. Il existait le service Bloctel, mais à partir du 11 août, le démarchage téléphonique sera interdit par principe. Cette mesure concerne tous les domaines commerciaux, sauf la prospection de ventes de journaux et de magazines. On poursuit avec cette bonne nouvelle pour les épargnants, le taux du livret A repart à la hausse. Le placement préféré des Français a été fixé à 1,5% depuis le début de l'année, mais inflation oblige, il va remonter à 1,7% à compter de samedi. Et puis l'allocation rentrée scolaire, qui concerne plus de 3 millions de familles pour faire face aux dépenses liées à la rentrée, sera versé cette année le 18 août.
3: Merci Juliette. Les changements entreront donc en vigueur progressivement à compter de ce 1er août. Les juilletistes ont terminé. Les Aoussiens prennent le relais. Si vous partez ou revenez de vacances ces prochains jours, attendez-vous à bouchonner. Bison futé hisse le drapeau noir pour la première fois de l'été. C'est le pire avec une circulation qualifiée de très soutenue tout au long du week-end. La galère va débuter dès demain. Sans grande surprise, c'est l'A7 de Lyon direction le sud qui va concentrer les ralentissements. On vous a mis le détail des perturbations sur notre site et notre appli. Les Verts tiennent leur première victoire de l'été face à une équipe remaniée de Lausanne Sport. L'ASS s'est imposée 4-0 hier soir en amical. C'était le quatrième test estival alors que le championnat reprend la semaine prochaine. Jacob Breum, Adam Bala, Tierno Ballo et Swib Nahir sont les buteurs stéphanois. Et puis le SCAB va bel et bien rester le Saint-Chamond Andrézieux Boutéon Basket. C'était la petite polémique de la semaine. Le maire de la commune Couramio d'Axel Duga avait regretté que seule la mention Saint-Étienne apparaisse sur les supports officiels de la LNB, la Ligue Nationale de Basket. Finalement, le club sud-ligérien gardera bien le nom des deux villes, du Gier et du Forêt. Une décision qui respecte enfin l'histoire, les racines et l'identité du SCAB, se réjouit l'élu Saint-Chamonnet. Côté météo, il fait déjà plutôt bon au réveil, une vingtaine de degrés actuellement sur le bassin stéphanois et partout dans la Loire, ça va grimper jusqu'à 30 d'ici midi. Et puis cet après-midi, entre 37 et 40 annoncés par Météo France avec une vigilance orange canicule qui reste maintenue pour notre département.
2: Merci beaucoup Anthony qui reviendra tout à l'heure à 9h30 pour l'actu en une minute. Nous on file retrouver vos hits pour votre été, votre jeudi matin. Karol G, Nicki Minaj, voici Tusa.
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elle fait toujours du bien, elle fait toujours plaisir, cette sélection Gold Active de Téléphone. À l'instant, c'était un autre monde. On continue ce jeudi matin ensemble et on parle des sorties. Maintenant, bah oui, on en profite dans le cadre de festivités qui vous accompagnent à Rouen. Rouen Plage vous attend toute la journée si vous avez envie de profiter de votre jeudi. Et puis tout à l'heure, une belle activité vous attend, 16h-18h. Venez vous amuser et tester le foot golf. C'est du golf, mais avec le pied, c'est totalement gratuit. L'équipe d'animation vous attend nombreux et nombreuses.

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0: Sur Active, la radio de la Loire avec Louisa et Jetlag. Bon jeudi matin, accompagné par Louane, conduire dans quelques instants. Et les infos en une minute, c'est tout de suite avec le retour d'Anthony Perel. Rebonjour Anthony.
1: Salut à tous, à la une, la Loire reste en vigilance orange canicule. Aujourd'hui avec un niveau d'alerte modéré concernant les feux de forêt. C'est dans ce contexte que les services de l'État ont pris des mesures. Elles concernent les particuliers mais également les professionnels puisque des restrictions impactent les activités agricoles. On vous a mis le détail de tous les changements sur notre site et notre appli. L'actu, c'est aussi cette macabre découverte à Saint-Étienne. Une femme a été placée en garde à vue avant-hier soir. Peu de temps avant, le corps sans vie d'un nouveau-né avait été retrouvé à son domicile. Le nourrisson était dans un sac poubelle, précise l'AFP. Mardi, cette mère de famille s'était d'abord rendue au service gynécologique de l'hôpital Nord pour une consultation. C'était à ce moment précis que les médecins avaient découvert qu'elle venait d'accoucher. Elle aurait fait un déni de grossesse. Le président de la région est en visite dans la Loire. Ce matin, Fabrice Pannekoek vient d'arriver au lycée Juan Chervet de Perreux, puis il ira ensuite à Étienne Gauthier du côté de Ressin. Ses états agricoles sont les seuls en aura à disposer d'exploitations porcines intégrant à la fois le naissage et l'engraissement. Et puis on termine avec un mot de foot. Jacob Brehm, Adam Bala, Tierno Balo et Swib Nahir sont les buteurs après un mois de préparation. Saint-Té a enfin obtenu sa première victoire de l'été hier soir. C'était face à l'équipe B de Lausanne, score final 4-0. Côté météo, vous le voyez si vous êtes déjà sorti ce matin, il fait déjà très bon, plus de 20 degrés sur tout le département, ça va grimper jusqu'à 30 d'ici midi. Et puis cet après-midi, entre 37 et 40 attendus avec une vigilance orange à la canicule maintenue, vous l'aurez compris.
0: Merci Anthony, on se retrouve aller dans moins de 10 minutes maintenant pour l'actu télé. Louane, pour la suite côté hit, c'est conduire sur Active. Je sais pas freiner.

0: L'excellent hit de Katy Perry, c'était I Kissed a Girl sur Active. On reste ensemble, on continue de passer ce jeudi matin en bonne compagnie. On retrouvera dans quelques instants notre info en plus et on se plongera dans les téléphones. Vous avez peut-être envie d'en changer pour la rentrée. Eh bien, je vous donnerai le classement des marques les plus fiables du marché. Avant cela, s'il y a Unstoppable et puis tout ce qu'il faut savoir sur la télé maintenant, l'actu télé. Oui, c'est tout de suite avec le retour d'Anthony Perel. Salut Anthony.
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2: Eh bien, bonjour à tous, on débute avec les audiences d'hier soir. Qui en tête? Eh bien, France 2, grâce au lancement de la série Code Rouge avec Julien Courbet, 17,8% de part d'audience. En deuxième, La Une, avec la rediff du film La Très Très Grande Classe, un point derrière. Et avec 8,9% de part d'audience, M6 et France 3 se partagent la dernière place du podium avec Jean-Connard Rayon pour l'un et Secret d'Histoire pour l'autre. Qui a dit que le cinéma payait bien? Dans un entretien accordé au Guardian, une star de la trilogie du Seigneur des Anneaux a cassé le mythe concernant son cachet pour la trilogie. Il s'agit de Sean Astin, Sam, l'ami de Frodon dans la série, qui a avoué qu'il avait mal négocié son cachet et je cite qu'il a même été jusqu'à vendre sa maison pour vivre. Alors rassurez-vous, depuis il a rebondi et certainement acheté une nouvelle maison, peut-être même 10, puisque selon le site People with Money, Astin aurait amassé entre le mois de juin 2025 et celui de juin 2026 75 millions d'euros. Et puis comment faire du neuf avec du vieux? Non, je ne vous parle pas de Christophe Sautarel qui est de retour, même si c'est son programme favori. Studio Daniel et Arthur débarquent dans L'Amour et dans le Pré. Le programme phare de M6 proposera à la doublette de commenter les aventures des agriculteurs lors de la deuxième partie de soirée qui est dédiée à l'émission pour la rentrée prochaine. Et puis avant cela, quoi de beau à voir ce soir sur La Une? Thor Love and Thunder. France 2 propose un Taratata 100% live. La série Tom et Lola sur La 3. Des trains pas comme les autres, direction le Kazakhstan sur France 5. Et puis enfin sur M6, du classique Cauchemar en cuisine. Bonne soirée télé.

0: Excellent jeudi, bel été avec Active, la radio de la Loire. Maroon 5, le hit de Heroin à l'instant. Nous sommes partis pour notre info en plus. Et on pense peut-être un petit peu déjà à la rentrée pour certains. Et vous vous êtes dit, je vais peut-être changer de téléphone pour repartir sur une nouvelle année nickel. Et je viens de vous trouver le classement des marques les plus fiables du marché, prenant en compte les retours clients et aussi les défaillances que vous pouvez avoir avec le smartphone. Cinquième position, Samsung. Quatrième, OnePlus. Troisième, Honor. Deuxième, Execo, Sony et Oppo. Et la première place est occupée par Xiaomi. Et là, vous me dites, iPhone, Apple, c'en est où, Jérôme? Eh bien, malheureusement, ils ne sont que septième. Au prix du téléphone, c'est quand même dommage. Sélection Gold Active de Joan Osborne dans quelques minutes et Alex Warren aussi en approche avec Fever Dream sur Active.
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0: arrive, la radio de la Loire, c'est parti pour une nouvelle heure de hit à 10h avec Tame Impala et Dracula. La tendance météo de votre jeudi, ça arrive juste après les infos de 10h avec Anthony Perel. Rebonjour Anthony.
1: Salut Jérôme, bonjour à tous. À la une, le préfet de la Loire prend des mesures pour tenter de lutter contre les feux de forêt. Un arrêté est entré en vigueur il y a maintenant une heure. Les feux de camp et les barbecues sont interdits, tout comme les feux d'artifice non déclarés en mairie ou en préfecture. Seuls les spectacles pyrotechniques réalisés par des professionnels restent autorisés. Le bivouac et le camping sauvage, c'est fini dans les espaces sensibles du département. Des restrictions concernent également les activités agricoles. On vous a mis le détail sur activeradio.com. Dans l'actu, cette sombre affaire à Saint-Étienne, les faits sont rapportés par l'AFP. Avant-hier, dans la soirée, le corps sans vie d'un nourrisson a été retrouvé dans un sac poubelle chez une mère de famille. Celle-ci a été placée en garde à vue et entendue. Maman d'un enfant de plusieurs enfants, elle aurait fait un déni de grossesse. Elle s'était rendue peu de temps avant la macabre découverte au CHU de Saint-Étienne pour une consultation. Une enquête est en cours pour faire la lumière sur cette affaire. Il va y avoir du changement dans les prochains jours. On bascule en août et qui dit nouveau mois dit sur le nouveauté. Certains vous impactent directement, comme le taux du livret A qui augmente ou encore le prix de l'électricité également. Les juilletistes en ont terminé, les Aoussiens prennent le relais. Si vous partez ou revenez de vacances ces prochains jours, attendez-vous à avoir du monde sur les routes. Bison futé, hisse le pire des drapeaux, le noir, c'est la première fois de l'été, avec une circulation qualifiée de très soutenue tout au long du week-end. La galère va débuter dès demain, sans grande surprise, c'est l'A7 en direction du sud de la France qui va concentrer les principaux ralentissements. On vous a mis le détail là aussi sur notre site et notre appli. On enchaîne avec un mot de foot, les Verts tiennent leur première victoire de l'été face à une équipe B de Lausanne Sport. La SS s'est imposée en amical hier soir, score final 4-0. C'était le quatrième test estival, alors que le championnat lui reprend dans une dizaine de jours. Jacob Breum, Adam Bala, Tierno Balo et Swib Nahir sont les buteurs stéphanois. Et puis le SCAB va bel et bien rester le Saint-Chamond-Andrézieux-Boutéon basket. C'était la petite polémique de la semaine. Le maire de la commune Couramiode, Axel Dugas, avait regretté que seule la mention Saint-Étienne apparaisse dans les supports officiels de la LNB, la Ligue nationale de basket. Finalement, le club sud-ligérien gardera bien le nom des deux villes, du Gier et du Forêt. Une décision qui respecte enfin l'histoire, les racines et l'identité du SCAB, se réjouit l'élu Saint-Chamonnet.
0: Allez Anthony, il est temps de passer à la météo maintenant. Ça donne quoi pour aujourd'hui ?
1: Ça donne déjà une bonne vingtaine de degrés actuellement sur le département et ça va continuer de grimper au fil des heures pour atteindre jusqu'à 30 avant midi, puis cet après-midi 37 à 40 attendus selon Météo France, avec une vigilance orange canicule qui est bel et bien maintenue pour notre département.
0: Merci beaucoup Anthony, on se retrouve bien évidemment tout à l'heure. Nouvelle heure de 8 qui démarre maintenant pour votre jeudi matin. Avant d'écouter Justin Timberlake, c'est Tame Impala et Dracula sur Active.

0: En vacances ou non, c'était Justin Timberlake avec Can't Stop the Feeling. Vous allez peut-être partir en vacances ce week-end, un week-end d'ailleurs chargé sur les routes chez nous et partout en France. Bison Futé qui prévoit un samedi noir. 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Imagine Dragons dans un instant, Whatever It Takes, et puis Gims pour continuer de vous ambiancer avec Parisienne sur Active.
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Le roi de la pop dans notre sélection Gold Active est retour en 1993 avec Michael Jackson et Stranger in Moscow. On poursuit notre matinée avec Avicii maintenant, c'est Wake Me Up.

0: Bel été tout le monde avec Active, la radio de la Loire. Christophe Maé pour faire chanter tout le monde avec On s'attache. 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Le retour de tous les hits de la Loire, c'est vraiment dans quelques instants avec DC's et Théodora pour Mélodrama sur Active.
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Hein. Un des hits majeurs de la carrière de Lady Gaga, 2008 pour Poker Face. Et pour notre petite info en plus sur ce morceau, eh bien sachez que Redwan et Lady Gaga ont composé la mélodie et les paroles à Los Angeles en à peine une heure. C'est sorti tout seul, comme on dit. Juste avant 11h, retour de tous les hits de la Loire et Pierre Garnier. Maintenant, c'est l'horizon. 6h.

0: Bonne fin de matinée, c'est Active, la radio de la Loire, nouvelle heure de hit à 11h et je vous prépare Neika One Track Mind. Juste avant, nous regardons vos idées sorties, l'Active Agenda, c'est maintenant avec Anthony Perel. Bonjour Anthony.
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2: Salut à tous, le comité des fêtes d'Unia organise 3 jours pour la fête patronale du 31 juillet au 2 août, direction le stade de la commune avec au programme, c'est une nouveauté, vendredi 31 juillet à 22h30, cinéma en plein air avec le film Chasse gardée, 3€ la séance. Le samedi, un concours de pétanque, un bal familial avec DJ William et un feu d'artifice est également annoncé. Et puis dimanche, on terminera avec une brocante, une soupe aux choux et la distribution de brioches par les classards. Alors vous avez toutes les infos sur la page Facebook, comité des fêtes foyer rural d'Unia. Et puis c'est la dernière semaine pour profiter du spectacle nocturne History à Saint-Romain-le-Puy. À la nuit tombée, laissez-vous emporter par les souvenirs grandioses qui refont surface sur le vieil étang. La durée du show, c'est 1h30. Les réservations se font en ligne et vous avez toutes les infos sur la page Facebook du Quai des Artistes. C'est l'événement de l'été, 20e édition cette année. 45 000 festivaliers attendus. Alpha Bondi, D6, Danakil ou encore Big Fleu Oli sur scène. Le Forestival est de retour ce week-end. 45 artistes attendus à Trelin pour ce qui est devenu une énorme machine au fil des ans. Parmi les nouveautés de cette édition, il y aura un camping zen pour ceux qui espèrent dormir un peu plus que les éditions précédentes. Et puis la bonne nouvelle numéro 2, c'est qu'il reste des places pour les 3 jours. Cette année, à l'occasion de ses 50 ans, le comité des fêtes de Poncin a vu les choses en grand. Rendez-vous est donné la nuit du 7 au 8 août prochain de 18h30 à 1h du matin avec, à l'occasion de ce jubilé particulier, le groupe mythique Les Naufragés qui sera la tête d'affiche. Rendez-vous est donné vendredi 7 août. Les résas se font sur El Oasto. Voilà, c'est tout pour aujourd'hui. À bientôt dans l'Active Agenda. Attention, notez qu'en cas de canicule, certains événements peuvent être annulés.
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0: Merci beaucoup Anthony, on se retrouve tout à l'heure, ça sera à midi. De notre côté pour notre fin de matinée, retour de tous les hits de la Loire. On y va très fort avec le hit de l'été de Neika et One Track Mind.
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bien sûr Active, la radio de la Loire, accompagnée par tous les hits que vous aimez. Tovlo, Stromae avec Des Fleurs. Envie de sortir ce week-end, bah, n'oubliez pas que demain jusqu'à dimanche, c'est reparti pour le Forestival à Trelin, 20e édition, date importante. Au programme de ces 3 jours, pas mal de concerts, notamment avec Big Flo et Oli, Suzanne, Mickey 3D, Alpha Blondie, entre autres. Active vous a offert vos places et si vous voulez en acheter pour aller y faire un petit tour, j'étais en train de consulter le site internet. Il reste encore des billets valables pour une journée ou bien encore les 3 jours. Vous pouvez regarder tout ça sur le site internet suivant, forestival.com.

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Ed Sheeran, Beyoncé avec Perfect. Notre info en plus sera là dans moins de 10 minutes. On parlera de celles et ceux qui me mettent en colère pendant les vacances. Oshi juste avant et Pleurer en dansant sur Active.

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On sait qu'on est en été lorsqu'on entend le hit de Sofia Reyes et de Jason Derulo avec Un, Dos, Tres. Bon, on arrête de rigoler maintenant puisque dans notre info en plus, bah voilà, on va être beaucoup plus sérieux. Je vais vous parler d'un drame et je vais parler de vous. Oui, vous. Oui, sûrement les mêmes hein, qui restent sur la voie du milieu tout le trajet sur l'autoroute. 28% des vacanciers habitants en Loire, Haute-Loire, avouent se lever plus tôt le matin pour poser leur serviette afin de réserver le meilleur transat au bord de la piscine.

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1: Aujourd'hui, on vous emmène en Haute-Loire avec le Festival de la Chaise Dieu qui fête cette année ses 60 ans d'existence. Chaque été, à la fin du mois d'août, les plus grands orchestres et les plus belles voix de la musique classique et sacrée se donnent rendez-vous pour des concerts pleins d'émotions dans des lieux chargés d'histoire. Concerts symphoniques, récitals, chœurs, orchestres, c'est plus de 75 événements pendant 13 jours pour découvrir ou redécouvrir la musique classique. Petit conseil, pensez à réserver vos places en ligne, certains concerts affichent vite complet. Allez, on vous laisse, le concert va commencer. Et ici, aux premières notes de musique, même les vieilles pierres semblent retenir leur souffle.
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2: Début d'après-midi ensemble sur Active, la radio de la Loire. Midi et je vous prépare Bébé Rexha, New Religion. Regardez aussi ce qui se passe du côté des titres développés à midi 10. Mais juste avant, Anthony Perel est là pour nous parler de la météo. Ça donne quoi pour cet après-midi, Anthony ?
3: Eh bien, ça donne un mercure en hausse. Ça s'est un petit peu assombri sur le bassin stéphanois. Il va faire très lourd cet après-midi, entre 37 et 40, annoncé par Météo France. Une vigilance orange à la canicule qui est évidemment maintenue pour notre département. Et demain, il fera lourd avec des risques d'orage qui sont annoncés ce vendredi. On vous prévient.
2: Anthony, juste avant le retour de tous les hits de la Loire, on jette un petit coup d'œil au titre développé à midi 10. On va parler de quoi dans un instant ?
3: On parlera évidemment de cette macabre découverte faite mardi soir à Saint-Étienne. Une femme a été placée en garde à vue après que le corps d'un nouveau-né a été retrouvé dans un sac poubelle. On évoquera également la visite de Fabrice Pannekoek, le président de la région. Il était dans le Rouennais. Et puis enfin, les supporters des Verts peuvent souffler. La SS a enfin gagné un match cet été.
2: Et Anthony, on se retrouve d'ici moins de 10 minutes maintenant, début d'après-midi, en bonne compagnie avec tous les hits de la Loire. Bébé Rexha, maintenant, c'est New Religion sur Active.

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1: Bon début d'après-midi et bon appétit si vous êtes en train de faire la pause déj. Zao de Sagazan, c'était la symphonie des éclairs. Avant de retrouver Offenbach Starseller For To The Floor, l'actu de midi 10, c'est maintenant et de nouveau avec Anthony Perel. Rebonjour Anthony.
2: Salut Jérôme, salut à tous. À la une, la Loire reste en vigilance orange canicule avec un niveau d'alerte modéré aussi pour les feux de forêt. La préfecture, elle a rappelé que 9 incendies sur 10 étaient d'origine humaine. Elle met en garde même involontairement un feu déclenché passible de 2 à 10 ans d'emprisonnement et de 30 à 150 000 euros d'amende. C'est donc dans ce contexte que les services de l'État ont pris des mesures. Un arrêté est entré en vigueur ce matin. Il concerne les particuliers mais aussi les professionnels puisque des restrictions impactent les activités agricoles. Les travaux de broyage, moisson, fenaison sont interdits de midi à 20 h. Les travaux de fauchage, débroussaillage et les activités forestières ne sont plus autorisés à moins de 200 mètres des espaces sensibles sur cette même plage horaire. Arrêté pris jusqu'à nouvel ordre. Le détail de tous les changements est à retrouver sur notre site et notre appli. L'actu, c'est aussi cette macabre découverte à Saint-Étienne. Une femme a été placée en garde à vue avant-hier soir. Peu de temps avant, le corps sans vie d'un nouveau-né avait été retrouvé à son domicile. Le nourrisson était dans un sac poubelle, précise l'AFP. Mardi, cette mère de famille s'était rendue au service de gynécologie de l'hôpital Nord pour une consultation. C'est à ce moment-là que les médecins ont découvert qu'elle venait d'accoucher. Elle aurait fait un déni de grossesse. Le président de la région était en visite dans la Loire ce matin. Fabrice Pannekoek s'est d'abord rendu au lycée Juan Chervet de Perreux, puis à Étienne Gauthier à Ressin. Ces établissements agricoles sont les seuls en Auvergne-Rhône-Alpes à disposer d'exploitations porcines intégrant à la fois le naissage et l'engraissement, ce qui joue un rôle stratégique pour la formation des futurs professionnels de cette filière. C'est l'un des pires week-ends de l'année pour bouger. Les juilletistes vont rentrer autour des Aoussiens d'en profiter. Et concrètement, si vous partez ou revenez de vacances ces prochains jours, attendez-vous à bouchonner. Bison futé hisse le drapeau noir pour la première fois de l'été. C'est le pire, avec une circulation qualifiée de très soutenue tout au long de ce week-end. La galère va débuter dès demain. Sans grande surprise, c'est la 7 de Lyon direction le sud qui va concentrer les ralentissements. On vous a mis le détail sur notre site et notre appli. On poursuit avec du foot. Jacob Breum, Adam Bala, Tierno Balot et Swahid Nahir sont les buteurs après un mois de préparation. Saint-Étienne a enfin obtenu son premier succès de l'été. C'était face à une équipe B de Lausanne Sport, puisque le championnat suisse a déjà repris. Mais victoire tout de même 4-0 de la SS qui rejoue dès samedi face à Venise. Et puis c'est l'événement du week-end dans la Loire à la veille du lancement des festivités. Le Forestival l'annonce, une surprise. Un nouveau nom est venu se greffer à la programmation. Deluxe, un groupe d'électropop. Il ouvrira le bal de la troisième journée dimanche, où sont attendus aussi.
3: Approche-toi petit, écoute-moi gamin, je vais te raconter l'histoire de l'être humain.
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2: 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Et la bonne nouvelle, c'est qu'il reste des places pour chacune des trois soirées.
1: Merci beaucoup Anthony. De mon côté, je vous fais des gros bisous. Je vous retrouve demain à partir de 7h sur Active pour conclure la semaine ensemble. Et je vous laisse en bonne compagnie avec tous les hits de la Loire, Offenbach, Starseller et For To The Floor. À demain, ciao.

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1: Salut à tous, le comité des fêtes d'Unia organise 3 jours pour la fête patronale du 31 juillet au 2 août, direction le stade de la commune, avec au programme, c'est une nouveauté, vendredi 31 juillet à 22h30, cinéma en plein air avec le film Chasse gardée, 3 euros la séance. Le samedi, un concours de pétanque, un bal familial avec DJ William et un feu d'artifice est également annoncé. Et puis dimanche, on terminera avec une brocante, une soupe aux choux et la distribution de brioches par les classards. Alors vous avez toutes les infos sur la page Facebook comité des fêtes foyer rural d'Unia. Et puis c'est la dernière semaine pour profiter du spectacle nocturne History à Saint-Romain-le-Puy. À la nuit tombée, laissez-vous emporter par les souvenirs grandioses qui refont surface sur le vieil étang. La durée du show, c'est 1h30. Les réservations se font en ligne et vous avez toutes les infos sur la page Facebook du Quai des Artistes. C'est l'événement de l'été, 20e édition cette année. 45 000 festivaliers attendus. Alpha Bondy, D6, Danakil ou encore Big Flo et Oli sur scène. Le Forestival est de retour ce week-end. 45 artistes attendus à Trelin pour ce qui est devenu une énorme machine au fil des ans. Parmi les nouveautés de cette édition, il y aura un camping zen pour ceux qui espèrent dormir un peu plus que les éditions précédentes. Et puis la bonne nouvelle numéro 2, c'est qu'il reste des places pour les 3 jours. Cette année, à l'occasion de ses 50 ans, le comité des fêtes de Poncin a vu les choses en grand. Rendez-vous est donné la nuit du 7 au 8 août prochain de 18h30 à 1h du matin, avec, à l'occasion de ce jubilé particulier, le groupe mythique Les Naufragés qui sera la tête d'affiche. Rendez-vous est donné vendredi 7 août. Les résas se font sur Eloisto. Voilà, c'est tout pour aujourd'hui. À bientôt dans l'Active Agenda. Attention, notez qu'en cas de canicule, certains événements peuvent être annulés.
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0: Active, il est 16h. Bel été tout le monde, bonnes vacances à tous les concernés et bon courage à tous les autres avec Gims et Théodora pour la suite du son. On va écouter les Daft Punk aussi juste après la météo, mais d'abord l'actu dans la Loire, les infos en 2 minutes à 16h avec Anthony Perel. Salut Anthony.
1: Salut Laurent, salut à tous. À la une, la préfecture a pris des mesures. Un arrêté est entré en vigueur ce matin pour lutter contre les incendies. Il concerne les particuliers mais également les professionnels puisque des restrictions impactent les activités agricoles comme les travaux de broyage, moisson et autres fenaisons qui sont désormais interdits de midi à 20h. Les travaux de fauchage, débroussaillage et activités forestières ne sont plus autorisés à moins de 200 mètres des espaces sensibles. Le détail de tous les changements, notamment ceux qui impactent les particuliers, est à retrouver sur notre site et notre appli. L'actu, c'est aussi cette macabre découverte à Saint-Étienne. Une femme a été placée en garde à vue avant-hier soir. Peu de temps avant, le corps sans vie d'un nouveau-né avait été retrouvé à son domicile. Le nourrisson était dans un sac poubelle, précise l'AFP. Mardi, cette mère de famille s'était d'abord rendue au service de gynécologie de l'hôpital Nord pour une consultation. C'est à ce moment précis que les médecins ont découvert qu'elle venait d'accoucher. Elle aurait fait un déni de grossesse. Gare aux arnaques aux faux coursiers. Une ripage aérienne de 84 ans vient d'en faire les frais. Au début du mois, à la suite d'une commande sur Internet, elle reçoit un appel. L'interlocuteur dit être un salarié de sa banque qui lui explique qu'elle vient d'être victime d'une escroquerie et qu'il va envoyer quelqu'un récupérer sa carte bancaire, mais aussi ses bijoux pour les mettre à l'abri. La vieille dame tombe dans le piège. Après un long travail d'enquête, les policiers ont remonté jusqu'à l'arnaqueur. En l'occurrence, un jeune homme de 23 ans originaire d'Isère est déjà connu des services de police. Le détail de cette affaire est à retrouver sur activeradio.com. Le président de région était en visite dans la Loire ce matin. Fabrice Pannekoek s'est d'abord rendu au lycée Juan Chervé de Perreux, puis à Étienne Gauthier à Ressin. Ces établissements agricoles sont les seuls en Auvergne-Rhône-Alpes à disposer d'exploitations porcines, intégrant à la fois le naissage et l'engraissement, ce qui joue un rôle stratégique pour la formation des futurs professionnels de cette filière. Et puis c'est l'événement du week-end chez nous dans la Loire. À la veille du lancement des festivités, le Forestival annonce une surprise avec un nouveau nom qui est venu se greffer à la programmation. Deluxe, un groupe d'électropop qui ouvrira le bal de la troisième journée, en l'occurrence celle de dimanche, où sont attendus notamment... Mickey 3D, mais aussi...
2: Quand les promesses sont des mensonges, tout se désenchante. 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
1: Les Toulousains de Big Flo et Oli. Et la bonne nouvelle, c'est qu'il reste des places pour chacune des trois soirées.
0: Merci Anthony, on passe à la météo maintenant avec des orages attendus demain pour finir la semaine et on l'espère mettre un coup de frein à cet épisode de canicule au passage avec des éclairs et des coups de tonnerre attendus toute l'après-midi sur tout le département jusqu'en soirée et des températures comprises entre 32 et 34 degrés au plus fort de la journée sous les orages demain. Là c'est Gims et Théodora, on y retourne, voici Spa pour démarrer cette nouvelle heure de son, pour démarrer le drive active. Il y a Joe qui arrive aussi sur la BO de Stranger Things.
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0: Joe sur la VO de Stranger Things sur Active. On vient d'écouter End of Beginning sur la radio de la Loire. Et puisqu'on parle de choses étranges, s'est passé quelque chose hier, quelque chose d'assez incroyable. L'ASS a gagné son match de préparation face à Lausanne, 4-0 pour les Verts d'Ian Cathro. C'est assez inattendu. On n'avait pas l'habitude de voir les Verts gagner depuis le début de la phase de pré-saison. Ils n'avaient rien gagné. Première victoire, 4-0, alléluia. Prochain rendez-vous pour les Verts, ce sera à Thonon en Haute-Savoie pour affronter le club italien de Venise dans le cadre du sixième et dernier match amical. Ça va se jouer à la fin de la semaine. Et puis après, il y a la saison qui démarre, hein. On affronte Sochaux samedi 8 août, ça va aller très vite, c'est dans une semaine. Et puisqu'on parle des Verts, vous avez remarqué, Casino est de retour sur le maillot de cette saison et on va parler de Casino, le lien entre Casino, la marque qui est sur le maillot des Verts, et le casino dans lequel on dépense ses sous. Est-ce qu'il y a un lien? Spoiler alert, oui, et je vous dis tout après Bébé Rexa.
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1: Allez, c'est l'heure d'apprendre des choses sur Active. Aujourd'hui, on va parler d'un nom que tous les Stéphanois connaissent. La marque qui est de retour sur le maillot de la SS cette saison. Le mot casino, la marque casino. Mais pourquoi cette enseigne, elle s'appelle casino? Est-ce qu'il y a un lien avec les casinos où on tente sa chance au jeu? Oui, bah oui. Spoiler alert, oui. L'histoire, elle est même bien plus locale qu'on ne l'imagine. À l'origine, le mot casino vient de l'italien. Ça désigne une petite maison de loisirs, un lieu où on venait se détendre, se divertir, assister à des spectacles ou jouer casino, comme les petites maisons loin du palais pour la bourgeoisie. Casa, maison en italien, casino, le mot dérivé. À l'époque, dans les casinos, on ne trouvait pas forcément de machines à sous ou de tables de poker. Hein. C'était vraiment, il y avait des petits théâtres, il y avait des ambiances pour se divertir, des centres de loisirs, si on veut. Un terme qui se répand ensuite en Europe et qui arrive jusqu'à Saint-Étienne en 1856. Il y a un établissement baptisé Casino Lyrique qui ouvre ses portes rue des Jardins, l'actuelle rue Michel Rondet. On y propose des spectacles, des concerts et différentes animations, mais ça ne dure pas longtemps. 4 ans plus tard, le lieu ferme et le bâtiment est transformé en épicerie. Une chose en revanche ne change pas, c'est l'inscription sur le fronton du bâtiment, l'inscription Casino, puisqu'à la base, c'était ce qu'il y avait à l'intérieur du bâtiment, à l'intérieur de l'immeuble. En 1892, un commerçant stéphanois, un certain Geoffroy Guichard, rachète cette épicerie. Le commerce fonctionne plutôt bien, il arrive à le faire prospérer, alors il ouvre d'autres magasins, et notamment à Feur, une succursale, une première succursale, qui conserve tout simplement le même nom qui était bien connu des habitants que l'épicerie principale. Il appelle donc son deuxième magasin à Feur Casino. Et c'est ainsi qu'est née l'une des plus grandes enseignes françaises à partir du nom d'une ancienne salle de spectacle stéphanoise dans laquelle s'est retrouvée son épicerie. Quant à la SS, l'histoire la connaît bien aussi, puisqu'en 1919, ce même Geoffroy Guichard crée un club sportif pour les employés de sa franchise Casino. Quelques années plus tard, ça deviendra l'association sportive de Saint-Etienne qu'on connaît aujourd'hui, mais ça c'est une autre histoire. Comme quoi, derrière un logo sur un maillot de foot, il y a parfois toute une page de l'histoire stéphanoise qu'on aime vous conter ici dans la Minute Culture sur Active, toujours là pour vous faire gagner le gros lot. Côté savoir, voici Yalan Boyson, on écoute Let's Go et juste Jack Styles juste derrière.

0: Les BTS sur Active, c'était Dynamite sur la radio de la Loire. Et ça va être de la bombe ce week-end du côté de l'étang des Boirons pour les dernières représentations du spectacle History. C'est un peu le Puy du Fou à la Ligérienne. Je veux dire à la Stéphanoise. Donc, on est dans la Loire, mais on n'est pas à Saint-Thé. On est à Saint-Romain-le-Puy, sur le domaine des Boirons, avec ce lac des profondeurs duquel surgissent les danseurs, les comédiens, les cracheurs de feu, les magiciens, les fauconniers, les cavaliers. Cette histoire fantastique qui nous compte l'histoire du forêt avec toute la famille. Vous allez pouvoir en profiter, les berges de l'étang des Boirons, pour vous conter le souffle épique de ce grand spectacle nocturne. Une soirée de rêve en plein air ce soir, jeudi soir, à voir avec les orages si ça va être maintenu, mais normalement ce soir, demain et samedi pour les dernières représentations de cette saison 2026. Les infos sont dans l'Active Agenda. Et l'Active Agenda complet, c'est dans un instant sur Active. Après Sia pour les hits ou encore Just Ben et Smile, le remix de César's, c'est Jerk It Out à venir juste après ça.
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0: Sia et David Guetta sur Active, c'était Flames. Dans un instant, Joseph Kamel et Daisy. On va écouter par cœur avant les infos de 17h, mais d'abord on s'évade en week-end avec l'Active Agenda.
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2: Salut à tous, le comité des fêtes d'Unia organise 3 jours pour la fête patronale du 31 juillet au 2 août, direction le stade de la commune avec au programme, c'est une nouveauté, vendredi 31 juillet à 22h30, cinéma en plein air avec le film Chasse gardée, 3 euros la séance. Le samedi, un concours de pétanque, un bal familial avec DJ William et un feu d'artifice est également annoncé. Et puis dimanche, on terminera avec une brocante, une soupe aux choux et la distribution de brioches par les classards. Alors vous avez toutes les infos sur la page Facebook comité des fêtes foyer rural d'Unia. Et puis c'est la dernière semaine pour profiter du spectacle nocturne History à Saint-Romain-le-Puy. À la nuit tombée, laissez-vous emporter par les souvenirs grandioses qui refont surface sur le vieil étang. La durée du show, c'est 1h30. Les réservations se font en ligne et vous avez toutes les infos sur la page Facebook du Quai des Artistes. C'est l'événement de l'été, 20e édition cette année. 45 000 festivaliers attendus, Alpha Bondy, D6, Danakil ou encore Big Flo et Oli sur scène. Le Forestival est de retour ce week-end. 45 artistes attendus à Trelin pour ce qui est devenu une énorme machine au fil des ans. Parmi les nouveautés de cette édition, il y aura un camping zen pour ceux qui espèrent dormir un peu plus que les éditions précédentes. Et puis la bonne nouvelle numéro 2, c'est qu'il reste des places pour les 3 jours. Cette année, à l'occasion de ses 50 ans, le comité des fêtes de Poncin a vu les choses en grand. Rendez-vous est donné la nuit du 7 au 8 août prochain de 18h30 à 1h du matin avec, à l'occasion de ce jubilé particulier, le groupe mythique Les Naufragés qui sera la tête d'affiche. Rendez-vous est donné vendredi 7 août. Les résas se font sur El Oasso. Voilà, c'est tout pour aujourd'hui. À bientôt dans l'Active Agenda. Attention, notez qu'en cas de canicule, certains événements peuvent être annulés.
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0: Active, il est 17h. Belle fin de journée, bel été tout le monde, avec dans un instant Ed Sheeran pour la suite des hits et Sound of Legend avec San Francisco. Le casse-tête du Drive Active aussi dans le prochain quart d'heure pour réfléchir ensemble après la météo. Mais d'abord les infos, l'actu dans la Loire en deux minutes avec Anthony Perel à 17h. Salut Anto.
1: Salut Laurent, salut à tous. À la une, la préfecture a pris des mesures. Un arrêté est entré en vigueur ce matin pour lutter contre les incendies. Il concerne les particuliers mais également les professionnels puisque des restrictions impactent les activités agricoles comme les travaux de broyage, moisson et autres fenaisons qui sont désormais interdits de midi à 20h. Les travaux de fauchage, débroussaillage et activités forestières ne sont plus autorisés à moins de 200 mètres des espaces sensibles. Le détail de tous les changements, notamment ceux qui impactent les particuliers, est à retrouver sur notre site et notre appli. L'actu, c'est aussi cette macabre découverte à Saint-Étienne. Une femme a été placée en garde à vue avant-hier soir. Peu de temps avant, le corps sans vie d'un nouveau-né avait été retrouvé à son domicile. Le nourrisson était dans un sac poubelle, précise l'AFP. Mardi, cette mère de famille s'était d'abord rendue au service de gynécologie de l'hôpital Nord pour une consultation. C'est à ce moment précis que les médecins ont découvert qu'elle venait d'accoucher. Elle aurait fait un déni de grossesse. Gare aux arnaques aux faux coursiers. Une ripage aérienne de 84 ans vient d'en faire les frais. Au début du mois, à la suite d'une commande sur Internet, elle reçoit un appel. L'interlocuteur dit être un salarié de sa banque qui lui explique qu'elle vient d'être victime d'une escroquerie et qu'il va envoyer quelqu'un récupérer sa carte bancaire, mais aussi ses bijoux pour les mettre à l'abri. La vieille dame tombe dans le piège. Après un long travail d'enquête, les policiers ont remonté jusqu'à l'arnaqueur. En l'occurrence, un jeune homme de 23 ans originaire d'Isère est déjà connu des services de police. Le détail de cette affaire est à retrouver sur activeradio.com. Le président de région était en visite dans la Loire ce matin. Fabrice Pannekoek s'est d'abord rendu au lycée Juan Chervé de Perreux, puis à Étienne Gauthier à Ressin. Ces établissements agricoles sont les seuls en Auvergne-Rhône-Alpes à disposer d'exploitations porcines, intégrant à la fois le naissage et l'engraissement, ce qui joue un rôle stratégique pour la formation des futurs professionnels de cette filière. Et puis c'est l'événement du week-end chez nous dans la Loire. À la veille du lancement des festivités, le Forestival annonce une surprise avec un nouveau nom qui est venu se greffer à la programmation. Deluxe, un groupe d'électropop qui ouvrira le bal de la troisième journée, en l'occurrence celle de dimanche, où sont attendus notamment... Mickey 3D, mais aussi...
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1: Les Toulousains de Big Flo et Oli. Et la bonne nouvelle, c'est qu'il reste des places pour chacune des trois soirées.
0: Eh ben merci Anthony, l'actu revient dans une demi-heure. La météo maintenant pour demain et des orages attendus pour finir la semaine. Et on l'espère mettre un coup de frein à cet épisode de canicule avec des éclairs et des coups de tonnerre attendus toute l'après-midi sur tout le département jusqu'en soirée. Et des températures comprises entre 32 et 34 degrés tout de même sous les orages. Bon courage. Voici Sound of Legend, on y retourne avec San Francisco sur Active et Pierre Demar avant le casse-tête du Drive.

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1: Une énigme à résoudre tous les soirs dans le Drive Active avec notre casse-tête, c'est le défi qu'on vous lance. 15 minutes pour y arriver, faut pas tricher. C'est parti pour l'énigme de ce jeudi soir. Écoutez bien, en moyenne, durant quel mois de l'année les gens dorment-ils le moins? À votre avis, en moyenne, durant quel mois de l'année les gens dorment-ils le moins? Trois propositions, le mois de mai, le mois de février ou le mois de décembre? Eh oui, il faut choisir parmi ces trois mois-là. Hein. En moyenne, quel mois de l'année les gens dorment-ils le moins entre mai, février et décembre? Vous réfléchissez? Et on vous donne la réponse après Bad Bunny, c'est Nueva York à venir sur Active. On écoutera aussi Bruno Mars avant l'actu en une minute.
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Et comme tous les soirs, on vous fait réfléchir sur le chemin du retour à la maison pour vous occuper pendant les vacances avec le casse-tête du Drive Actif. Je vous demandais ce soir, en moyenne, durant quel mois de l'année les gens dorment-ils le moins ? Anthony m'a dit, hey, c'est facile. C'est en ce moment, c'est le mois de juillet, parce qu'avec la canicule, tu dors moins. Oui. Mais c'est pas ça. Déjà, c'était pas dans les propositions. Le mois de juillet, je vous proposais mai, février ou décembre, à votre avis. On peut être tenté de dire c'est le mois de mai parce que les jours sont plus longs, on veut en profiter, mais c'est pas ça. Non, parce qu'il y a 31 jours en mai, en décembre aussi. Ça veut dire qu'il y a 31 nuits. En revanche, en février, il n'y a que 28 ou 29 jours, selon les années. Donc il y a toujours moins de jours en février qu'en décembre, donc moins de nuits. Voilà, donc la bonne réponse, c'est mathématiquement février. Si vous réfléchissez par rapport au soleil et à la longueur des nuits, voilà, c'est raté. Février, c'est donc le mois où on dort moins parce qu'il y a moins de nuits dans le mois. Bravo si vous aviez la bonne réponse en tout cas. Dans un instant, c'est l'actu en une minute, mais d'abord Bruno Mars.

0: Pour la suite, on va écouter Fad Outlines. Juste après, l'actu en une minute, les infos d'Anthony Perel à 17h30.
1: Et à la une, c'est l'un des pires week-ends de l'année pour bouger. Les juilletistes vont rentrer de vacances. Autour des Aoussiens d'en profiter concrètement. Ça va coincer si vous partez ces prochains jours. Bison futé, ce drapeau noir pour la première fois de l'été, c'est le pire. Avec une circulation qualifiée de très soutenue tout au long du week-end. La galère va débuter dès demain. Sans grande surprise, c'est la 7 de Lyon en direction du sud qui va concentrer les ralentissements. On vous a mis le détail sur notre site et notre appli. Dans l'actu également, cette sombre affaire à Saint-Étienne. Les faits ont été rapportés par l'AFP avant-hier dans la soirée. Le corps sans vie d'un nourrisson a été retrouvé dans un sac poubelle chez une mère de famille. Celle-ci a été placée en garde à vue. Mère de 4 enfants, elle aurait fait un déni de grossesse. Elle s'est rendue peu de temps avant la macabre découverte au CHU de Saint-Étienne pour une consultation. C'est là qu'on a découvert qu'elle avait accouché. Une enquête est en cours pour faire toute la lumière sur cette affaire. Enfin, on termine avec un rapide mot de foot. Jacob Brehm, Adam Bala, Thierno Ballo et Swahib Nahir sont les buteurs. Après un petit mois de préparation, Saint-Étienne a enfin obtenu sa première victoire de l'été. C'était face à une équipe bien remaniée de Lausanne Sport Club Suisse, puisque le championnat a déjà repris là-bas. Victoire 4-0 de l'ASS hier soir, qui rejoue dès samedi face à Venise.
0: Et ben merci Anthony, l'actu revient dans une demi-heure sur Active. En attendant, on va écouter Mauvais Joe pour la suite. On fera un point sur l'actu média aussi, mais d'abord, c'est The Avenger. Voici Fade Out Lights.

0: Mauvais Joe en mode plié dans le Drive Active. On va écouter les Ting Tings en souvenir juste après l'actu média, Anthony.
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2: Salut à tous, on débute avec les audiences d'hier soir et c'est France 2 qui s'est imposé grâce au lancement de la série Code Rouge avec Julien Courbet, 17,8% de part d'audience. En deuxième, La Une avec la rediff du film La Très Très Grande Classe, un point derrière, et avec 8,9% de part d'audience. M6 et France 3 se partagent la dernière marche du podium avec J'en connais un rayon pour l'un, Secret d'histoire pour l'autre. Qui a dit que le cinéma payait bien? Dans un entretien accordé au Guardian, une star de la trilogie du Seigneur des Anneaux a cassé le mythe concernant son cachet pour la trilogie. Il s'agit de Sean Astin, Sam, l'ami de Frodon dans la saga, qui a avoué qu'il avait mal négocié son cachet et je cite qu'il a même été jusqu'à vendre sa maison. Rassurez-vous, depuis il a rebondi et certainement acheté une nouvelle maison, peut-être même 10, puisque selon le site People with Money, Astin aurait amassé entre le mois de juin 2025 et celui de cette année 75 millions d'euros. Et puis comment faire du neuf avec du vieux? Studio Daniel et Arthur débarquent dans L'Amour et dans le Pré. C'est le programme phare de M6 qui proposera à la doublette de commenter les aventures des agriculteurs lors de la deuxième partie de soirée dédiée à cette émission. Sinon, jette un petit coup d'œil au programme du soir. Sur la une, Thor, Love and Thunder. France 2 propose un taratata 100% live. La série Tom et Lola sur la 3. Des trains pas comme les autres du côté du Kazakhstan sur France 5. Et enfin, sur M6, un grand classique, Cauchemar en cuisine. Bonne soirée télé.

0: 6 qu'on va écouter dans un instant avec Mélodrama sur Active. Il y aura aussi Calvin Harris quand on revient.
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Calvin Harris, Pharrell Williams et Katy Perry. 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Nous, on va rejoindre tranquillement les 18h avec Shakira et Burna Boy. On est déjà nostalgique du mondial. Voici l'hymne de cette Coupe du Monde 2026. Die, die.

0: 18h sur Active. Belle fin de journée tout le monde, bel été avec UGL dans un instant. Et puis Tame Impala et Jenny, on va écouter le remix de Dracula. Tout ça avec la météo juste après l'actu en deux minutes à 18h. Les infos avec Anthony Perel sur Active. Salut Anthony.
1: Salut Laurent, salut à tous. À la une, la préfecture a pris des mesures. Un arrêté est entré en vigueur ce matin pour lutter contre les incendies. Il concerne les particuliers mais également les professionnels puisque des restrictions impactent les activités agricoles comme les travaux de broyage, moisson et autres fenaisons qui sont désormais interdits de midi à 20h. Les travaux de fauchage, débroussaillage et activités forestières ne sont plus autorisés à moins de 200 mètres des espaces sensibles. Le détail de tous les changements, notamment ceux qui impactent les particuliers, est à retrouver sur notre site et notre appli. L'actu, c'est aussi cette macabre découverte à Saint-Étienne. Une femme a été placée en garde à vue avant-hier soir. Peu de temps avant, le corps sans vie d'un nouveau-né avait été retrouvé à son domicile. Le nourrisson était dans un sac poubelle, précise l'AFP. Mardi, cette mère de famille s'était d'abord rendue au service de gynécologie de l'hôpital Nord pour une consultation. C'est à ce moment précis que les médecins ont découvert qu'elle venait d'accoucher. Elle aurait fait un déni de grossesse. Gare aux arnaques aux faux coursiers. Une ripage aérienne de 84 ans vient d'en faire les frais. Au début du mois, à la suite d'une commande sur Internet, elle reçoit un appel. L'interlocuteur dit être un salarié de sa banque qui lui explique qu'elle vient d'être victime d'une escroquerie et qu'il va envoyer quelqu'un récupérer sa carte bancaire, mais aussi ses bijoux pour les mettre à l'abri. La vieille dame tombe dans le piège. Après un long travail d'enquête, les policiers ont remonté jusqu'à l'arnaqueur. En l'occurrence, un jeune homme de 23 ans originaire d'Isère est déjà connu des services de police. Le détail de cette affaire est à retrouver sur activeradio.com. Le président de région était en visite dans la Loire ce matin. Fabrice Pannekoek s'est d'abord rendu au lycée Juan Chervet de Perreux, puis à Étienne Gauthier à Ressin. Ces établissements agricoles sont les seuls en Auvergne-Rhône-Alpes à disposer d'exploitations porcines, intégrant à la fois le naissage et l'engraissement, ce qui joue un rôle stratégique pour la formation des futurs professionnels de cette filière. Et puis c'est l'événement du week-end chez nous dans la Loire. À la veille du lancement des festivités, le Forestival annonce une surprise avec un nouveau nom qui est venu se greffer à la programmation. Deluxe, un groupe d'électropop qui ouvrira le bal de la troisième journée, en l'occurrence celle de dimanche, où sont attendus notamment... Mickey 3D, mais aussi...
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1: Les Toulousains de Big Flo et Oli. Et la bonne nouvelle, c'est qu'il reste des places pour chacune des trois soirées.
0: Eh bien merci Anthony, on passe à la météo pour demain. Le temps et des orages attendus pour finir la semaine et on l'espère mettre un coup de frein à cet épisode de canicule, hein, avec des éclairs et des coups de tonnerre attendus toute l'après-midi sur tout le département jusqu'en soirée. Problème, il n'y a pas dingue, demain les températures elles resteront élevées, elles seront comprises entre 32 et 34 degrés tout de même sous les orages demain au plus fort de la journée. Allez, on y retourne avec Tame Impala et Jenny des Blackpink dans le drive actif de l'été. Voici Dracula, il y aura aussi UGL dans le prochain quart d'heure sur Active.

0: Active tous les hits de la Loire avec UGL et Solto. À l'instant, c'était Jamaican sur la radio de la Loire. On reste la radio du 42 ici. Vous nous avez placé première radio locale de la Loire et de Saint-Etienne. On vous en remercie. Les audiences sont tombées. Hein. Le bulletin de notes pour cette saison est arrivé. Bim, on a encore les bons élèves. Et ça, c'est cool. Et pourquoi? Parce qu'on vous parle de ce qui se passe dans la Loire et c'est peut-être ça que vous aimez entendre sur Active. Je vais vous parler maintenant du SCAB Saint-Chamond-Andrézieux Basket. Il y avait une polémique avec le nom du club puisque le club sud-ligérien a décidé de changer un tout petit peu le positionnement de son identité visuelle à la fin de la saison qui vient de s'écouler. Et le SCAB Saint-Chamond-Andrézieux Basket est devenu le SCAB Saint-Etienne Métropole pour rayonner un petit peu sur le sud de la Loire. Ok, pourquoi pas. Problème, la Ligue Nationale de Basket a gardé Saint-Etienne comme nom de club pour associer une ville à ses supports. Et ça, c'est problématique parce que le club n'a aucun lien avec la ville de Saint-Etienne puisque l'aréna est à Saint-Chamond et les équipes fondatrices du club, c'est Saint-Chamond et Andrézieux. Donc ça, c'était un petit peu la polémique, le scandale politico-sportif du mois de juillet. Là. Et la Ligue a fait un communiqué avec le club. Ça y est, il y a un terrain d'entente qui a été trouvé en attendant de faire évoluer potentiellement les règles de naming. Et le club sera bien rebaptisé par la LNB le SCAB Saint-Chamond-Andrézieux, qui sont les deux villes fondatrices du club. Donc voilà, tout est bien, qui finit bien pour l'instant. Affaire à suivre en tout cas. On va se concentrer sur le sport avec le SCAB et avec la chorale tout au long de la saison qui s'ouvrira après les vacances. En attendant, on va écouter Moziman et Skip the Use dans un instant.
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0: Robbie Williams en souvenir sur Active, c'était Phil. On va écouter Gims juste après l'actu en une minute. Les infos à 18h30, Anthony Perel.
1: Et à la une, c'est l'un des pires week-ends de l'année pour bouger. Les juilletistes vont rentrer de vacances. Autour des Aoussiens d'en profiter. Concrètement, ça va coincer si vous partez ces prochains jours. Bison futé, ce drapeau noir pour la première fois de l'été, c'est le pire. Avec une circulation qualifiée de très soutenue tout au long du week-end, la galère va débuter dès demain. Sans grande surprise, c'est la 7 de Lyon en direction du sud qui va concentrer les ralentissements. On vous a mis le détail sur notre site et notre appli. Dans l'actu également, cette sombre affaire à Saint-Étienne. Les faits ont été rapportés par l'AFP avant-hier dans la soirée. Le corps sans vie d'un nourrisson a été retrouvé dans un sac poubelle chez une mère de famille. Celle-ci a été placée en garde à vue. Mère de 4 enfants, elle aurait fait un déni de grossesse. Elle s'est rendue peu de temps avant la macabre découverte au CHU de Saint-Étienne pour une consultation. C'est là qu'on a découvert qu'elle avait accouché. Une enquête est en cours pour faire toute la lumière sur cette affaire. Enfin, on termine avec un rapide mot de foot. Jacob Brehm, Adam Bala, Thierno Ballo et Swahib Nahir sont les buteurs. Après un petit mois de préparation, Saint-Étienne a enfin obtenu sa première victoire de l'été. C'était face à une équipe bien remaniée de Lausanne Sport Club Suisse, puisque le championnat a déjà repris là-bas. Victoire 4-0 de la SS hier soir, qui rejoue dès samedi face à Venise.
0: Eh ben merci Anthony, l'actu revient dans une demi-heure sur Active, tous les hits de la Loire d'ici là, avec Soprano à venir juste après Gims. Voici un petit souvenir, jusqu'ici tout va bien, c'est sur Active. Malgré

0: Bel été tout le monde avec le DJ Soprano à l'instant sur la radio de la Loire pour rythmer notre été ici sur Active. Il y a plein d'idées sorties pour profiter de votre week-end. Il va faire beau ce week-end, il y a les orages demain, mais après il devrait refaire beau ce week-end. Pourquoi pas aller faire un petit tour au parc France Aventure à Saint-Jean-Bonnefonds. En plus, il y a des concerts avec l'Open Forest Festival tous les samedis de l'été. La volerie du Forêt à Marcilly-Châtel vous attend aussi, le site de la Chartreuse de Sainte-Croix-en-Jarret. Il y a le Cali Café Céramique à Saint-Étienne si vous voulez vous mettre à l'intérieur. Le Festival de la Chaise Dieu en Haute-Loire aussi tout au long du mois d'août. Il y a le labyrinthe aux épis à Melay à 30 minutes de Roanne, ça c'est assez sympa à faire avec la famille, aller se perdre dans les épis de maïs. Battle Kart à Andrézieux, là c'est climatisé et on se prend pour Mario Kart. Franchement c'est sympa, il y a plein d'autres activités encore à faire. Vous allez sur activeradio.com, rubrique les activités de l'été pour retrouver tous nos conseils, toutes nos idées, tous nos bons plans pour occuper toute la petite famille et profiter de chouettes moments tout au long des vacances. Dans un instant, WeSound et J Balvin. On va écouter Godzilla. Il y aura aussi Farruko et la Minute Culture. On va parler de la marque Casino. Est-ce qu'il y a un lien avec les casinos dans lesquels on dépense notre argent? Spoiler alert, oui. Je vais tout vous raconter dans la Minute Culture.
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1: Allez, c'est l'heure d'apprendre des choses sur Active. Et aujourd'hui, on va parler d'un nom que tous les Stéphanois connaissent. Casino, qui est de retour sur le maillot de la SS cette saison. Mais on se pose la question, pourquoi cette marque s'appelle Casino? Est-ce qu'il y a un lien avec les casinos où on tente sa chance au jeu? Oui, les casinos où on fait tourner les machines à sous. Spoiler alerte, oui. Et l'histoire, elle est bien plus locale qu'on ne l'imagine. Alors déjà, à l'origine, le mot casino vient de l'italien, du mot casa, qui désigne une petite maison. Les casinos, ça désignait des petites maisons de loisirs, un lieu pour les riches italiens où on venait se détendre, se divertir, assister à des spectacles, jouer loin des protocoles du palais. Et à l'époque, on n'y trouvait pas forcément des machines à sous ou des tables de poker. Hein, non, non. Plus du spectacle et du loisir au sens large. Le terme se répand ensuite en Europe et finit par arriver en 1856 à Saint-Étienne, où un établissement baptisé Casino Lyrique ouvre ses portes rue des Jardins, l'actuelle rue Michel Rondet. On y propose des spectacles, des concerts et différentes animations. Mais ça n'a pas duré longtemps. Ça a duré 4 ans, puisqu'en 1860, le lieu ferme et le bâtiment est transformé en épicerie. Une chose, en revanche, ne change pas. C'est l'inscription Casino qui est restée gravée sur la façade du bâtiment. Et en 1892, il y a un commerçant stéphanois, un certain Geoffroy Guichard, qui rachète cette épicerie. Et il fait fructifier le commerce. Ça fonctionne tellement bien qu'il décide d'ouvrir une succursale, notamment à Feur, quelques années après. Et il se demande comment il va l'appeler. Bah, puisqu'à Saint-Étienne, on connaît l'épicerie Casino, bah, il l'appelle Casino à Feur aussi, pour montrer que c'est la même entreprise. Et c'est ainsi qu'est née l'une des plus grandes enseignes françaises à partir du nom d'une ancienne salle de spectacle stéphanoise qui a vu s'installer donc cette épicerie. Quant à la SS, l'histoire, on la connaît bien aussi, puisqu'en 1919, ce même monsieur Geoffroy Guichard crée un club sportif pour les employés de sa société Casino. Et quelques années plus tard, ça deviendra l'association sportive de Saint-Étienne, telle qu'on la connaît aujourd'hui. Comme quoi, derrière un logo sous un maillot de foot se cache toute une page, voire même un chapitre de l'histoire stéphanoise. Une histoire à tiroir, comme ça qu'on aime vous conter dans la Minute Culture sur Active. Toujours là pour vous faire gagner le gros lot, en tout cas, côté savoir. Voici Oria, on écoute Soirée Mondaine. Pour le retour des hits maintenant, c'est pour nous conduire jusqu'à 19h avant la météo. On va parler des orages de demain et les infos.

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1: Active, il est 19h. Très belle fin de journée, bel été avec dans un instant Just Ben et Smile et Eva aussi pour le retour du son. La météo arrive aussi et l'actu avant ça, les infos à 19h avec Anthony Perel. Salut Anthony.
2: Salut Laurent, salut à tous. À la une, la préfecture a pris des mesures. Un arrêté est entré en vigueur ce matin pour lutter contre les incendies. Il concerne les particuliers mais également les professionnels puisque des restrictions impactent les activités agricoles comme les travaux de broyage, moisson et autres fenaisons qui sont désormais interdits de midi à 20h. Les travaux de fauchage, débroussaillage et activités forestières ne sont plus autorisés à moins de 200 mètres des espaces sensibles. Le détail de tous les changements, notamment ceux qui impactent les particuliers, est à retrouver sur notre site et notre appli. L'actu, c'est aussi cette macabre découverte à Saint-Étienne. Une femme a été placée en garde à vue avant-hier soir. Peu de temps avant, le corps sans vie d'un nouveau-né avait été retrouvé à son domicile. Le nourrisson était dans un sac poubelle, précise à l'AFP. Mardi, cette mère de famille s'était d'abord rendue au service de gynécologie de l'hôpital Nord pour une consultation. C'est à ce moment précis que les médecins ont découvert qu'elle venait d'accoucher. Elle aurait fait un déni de grossesse. Gare aux arnaques aux faux coursiers. Une ripage aérienne de 84 ans vient d'en faire les frais. Au début du mois, à la suite d'une commande sur Internet, elle reçoit un appel. L'interlocuteur dit être un salarié de sa banque qui lui explique qu'elle vient d'être victime d'une escroquerie et qu'il va envoyer quelqu'un récupérer sa carte bancaire, mais aussi ses bijoux pour les mettre à l'abri. La vieille dame tombe dans le piège. Après un long travail d'enquête, les policiers ont remonté jusqu'à l'arnaqueur. En l'occurrence, un jeune homme de 23 ans originaire d'Isère est déjà connu des services de police. Le détail de cette affaire est à retrouver sur activeradio.com. Le président de région était en visite dans la Loire ce matin. Fabrice Pannekoek s'est d'abord rendu au lycée Juan Chervet de Perreux, puis à Étienne Gauthier à Ressin. Ces établissements agricoles sont les seuls en Auvergne-Rhône-Alpes à disposer d'exploitations porcines, intégrant à la fois le naissage et l'engraissement, ce qui joue un rôle stratégique pour la formation des futurs professionnels de cette filière. Et puis c'est l'événement du week-end chez nous dans la Loire. À la veille du lancement des festivités, le Forestival annonce une surprise avec un nouveau nom qui est venu se greffer à la programmation. Deluxe, un groupe d'électropop qui ouvrira le bal de la troisième journée, en l'occurrence celle de dimanche, où sont attendus notamment...
3: Approche-toi petit, écoute-moi gamin.
2: Mickey 3D, mais aussi...
4: 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L'amour de jeunesse, c'est croire qu'on va vivre ensemble.
2: Les Toulousains de Big Flo Oli. Et la bonne nouvelle, c'est qu'il reste des places pour chacune des trois soirées.
1: Merci Anthony, on passe à la météo. Le temps pour demain et des orages attendus pour finir la semaine. Et on l'espère mettre un coup de frein à cet épisode de canicule. Il fait chaud avec des éclairs et des coups de tonnerre attendus du coup toute l'après-midi demain sur tout le département et jusqu'en soirée. Et des températures qui seront comprises entre 32 et 34 degrés au plus fort de la journée sous les orages tout de même. 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Bon courage par avance, voici Eva.

0: Just Ben et Smile sur Active. On vient d'écouter Jack It Out sur la radio de la Loire. 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Et bien, il y aura dimanche un groupe d'électropop, le groupe Deluxe qui vient se greffer à l'événement, qui vient squatter la scène. 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Et la billetterie toujours ouverte, il reste quelques passes à vous procurer sur forestival.com. Dans un instant, c'est Gilo et David Guetta. Et on fera le bilan aussi avec Jackie et Benji.
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Jackie et Benji des Negmarons sur Active. C'était le bilan calmement, en se remémorant chaque instant sur la radio de la Loire. Dans un instant, on va se plonger dans l'actu média, le programme télé de ce soir avec Anthony. Et avant ça, c'est Tempest Silly sur la radio de la Loire. Voici Self Aware. Bon début de soirée tout le monde. Bel été.

0: Sia sur Active, c'était The Greatest. On va écouter Shakira et Béant juste après l'actu média, Anthony Perel.
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2: Salut à tous, on débute avec les audiences d'hier soir et c'est France 2 qui s'est imposé grâce au lancement de la série Code Rouge avec Julien Courbet, 17,8% de part d'audience. En deuxième, La Une avec la rediff du film La Très Très Grande Classe, un point derrière, et avec 8,9% de part d'audience. M6 et France 3 se partagent la dernière marche du podium avec J'en connais un rayon pour l'un, Secret d'histoire pour l'autre. Qui a dit que le cinéma payait bien? Dans un entretien accordé au Guardian, une star de la trilogie du Seigneur des Anneaux a cassé le mythe concernant son cachet pour la trilogie. Il s'agit de Sean Astin, Sam, l'ami de Frodon dans la saga, qui a avoué qu'il avait mal négocié son cachet et je cite qu'il a même été jusqu'à vendre sa maison. Rassurez-vous, depuis il a rebondi et certainement acheté une nouvelle maison, peut-être même 10, puisque selon le site People with Money, Astin aurait amassé entre le mois de juin 2025 et celui de cette année 75 millions d'euros. Et puis comment faire du neuf avec du vieux? Studio Daniel et Arthur débarquent dans L'Amour et dans le Pré. C'est le programme phare de M6 qui proposera à la doublette de commenter les aventures des agriculteurs lors de la deuxième partie de soirée dédiée à cette émission. Sinon, jette un petit coup d'œil au programme du soir. Sur La Une, Thor, Love and Thunder. France 2 propose un taratata 100% live. La série Tom et Lola sur La 3. Des trains pas comme les autres du côté du Kazakhstan sur France 5. Et enfin, sur M6, un grand classique, Cauchemar en cuisine. Bonne soirée télé.

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0: Adèle Castillon sur Active, c'était Été avec toi et nous on passe l'été avec vous sur la radio de la Loire, même si vous partez en vacances ce week-end. Gros week-end de chasse et croisée en perspective, bison futé hisse le drapeau noir carrément dans le sens des départs comme des retours samedi jusqu'à 20h. Ça va être compliqué en Vallée du Rhône et sur l'arc méditerranéen notamment. Bon courage par avance, bon courage aussi si vous aviez prévu d'aller passer vos vacances dans l'ouest de la France. C'est un peu compliqué dans tous les cas, on reste avec vous tout au long de l'été et si vous arrivez à partir en vacances, pensez à nous emmener avec vous, ça nous ferait plaisir quand même. Vous nous écoutez sur la plage avec l'appli Active installée dans le téléphone dès maintenant. Vous tapez Active Radio sur l'App Store et le Google Play. Allez-y pendant qu'on écoute Offenbach. Le son c'est Fort to the Floor à venir, le remix de Star Sailor, Offenbach et Maël aussi avec le rappel du casse-tête.
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0: Le nouveau Maël sur Active, c'était Tic Tac.
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0: Tic tac, un peu comme le chrono du casse-tête qui tourne tous les soirs à 17h10 pour vous laisser 15 minutes de réflexion avant de trouver la réponse à notre casse-tête, notre énigme tous les soirs sur le coup des 17h10. Si vous l'avez raté tout à l'heure, c'est lors de la traditionnelle session de rattrapage. Je vous demandais tout simplement en moyenne, durant quel mois de l'année les gens dorment-ils le moins? Anthony m'a dit le mois de juillet, août, avec la canicule, c'est facile. Oui, mais non, non. En moyenne, durant quel mois de l'année les gens dorment-ils le moins? Parmi trois propositions, mai, février ou décembre. Vous voyez qu'il n'y a pas juillet août. En fait, il y a 31 jours en mai et en décembre. Ça veut dire qu'il y a 31 nuits. En février, par contre, il n'y a que 28 ou 29 jours selon les années. Il y a donc moins de jours en février qu'en décembre, donc moins de nuits. La bonne réponse, c'était mathématiquement février. Si vous réfléchissiez par rapport au soleil, à la longueur des nuits, ça s'est raté. On parle simplement en termes de nombre de nuits. Voilà, donc on dort moins statistiquement en février, tout simplement parce qu'il y a moins de nuits pendant lesquelles dormir. Bravo si vous aviez la bonne logique. Voici Gims et Théodora, on y retourne avec Spa.

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